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1: Soixante dias, après des mois et demi de délicieuses vagances, me voici dans le col parmi mes professeurs, mes camarades. 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